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1: Bonjour à toutes et à tous et bienvenue dans les actualités francophones de l'après-midi sur Paradise 98 FM News. Je suis Marie-Laure Ludvaun, ravie de vous accompagner pour ce point sur l'actualité en français. Justice et sécurité. Rapport sur le naufrage du RVS Taquaré. La commission d'enquête sur le naufrage du RVS Taquaré a terminé son rapport qui a été remis au ministre de la Justice, Job Anti. Le rapport, préparé par le commissaire par intérim de la Vanuatu Maritime Safety Authority, Lloyd Figiasi, et les membres de la commission, a été finalisé le 14 mai. Selon le ministère de la Justice, la prochaine étape sera de transmettre le rapport au ministre de l'Intérieur afin que les autorités compétentes puissent l'examiner. Jeunesse, une exposition met en avant les talents des jeunes. À Port Vila, One Small Bag a lancé une mini-exposition consacrée aux réalisations des jeunes. Selon son manager Rick Hinton, cette initiative leur permet de présenter leurs compétences, leur créativité et leurs idées tout en mettant en valeur leur contribution à la communauté. L'exposition vise également à encourager le public à reconnaître et à soutenir davantage les initiatives des jeunes. Éducation, un nouveau partenariat entre agriculture et école à Santo. À Santo, Santo eSchool souhaite permettre aux élèves d'avoir davantage accès à des produits frais et locaux. Un nouvel accord associe l'École des agriculteurs et la Van Chef Association qui supervisera l'approvisionnement. L'initiative doit également offrir aux agriculteurs un nouveau débouché pour vendre leur production. Les discussions se poursuivent actuellement sur les prix avec les agriculteurs et les parents d'élèves. Côté sport, athlétisme, le Vanuatu participe à un programme World Athletics Kids Athletics Train the Trainer organisé à Honiara aux îles Salomon. La secrétaire générale d'Athletics Vanuatu, Jennifer Addison, et l'entraîneur Sandy Moulou participent à cette formation aux côtés des coachs, enseignants et responsables de l'athlétisme du Pacifique. La formation porte notamment sur les moyens d'encourager les enfants à pratiquer l'athlétisme à travers la course, les sauts et d'autres activités. Football, Galaxy FC disputera ce soir à 18h sa première demi-finale de la Ligue des champions masculines de l'OFC face à Central Coast FC des îles Salomon. Il s'agira de la troisième confrontation entre les deux équipes. Galaxy FC avait perdu ses deux précédents matchs face aux champions des îles Salomon. Malgré cela, l'entraîneur de Galaxy FC, Batram Souri, espère voir son équipe s'imposer ce soir et décrocher une place en finale. Actualité régionale, aux îles Salomon, les communautés de Guadalcanal, Makira et de la province de Central Islands devraient bénéficier d'une nouvelle initiative d'adaptation au changement climatique. Le programme vise à améliorer l'accès à l'eau, l'assainissement et l'hygiène, tout en renforçant la capacité des communautés à faire face aux effets du changement climatique. Et pour clore ce bulletin, la météo.

Le temps sera nuageux, avec de faibles pluies possibles sur les îles du Nord et par endroits dans le centre. Une alerte au vent fort est maintenue pour les zones intérieures des îles du Nord. Température maximale 23 degrés Celsius au sud et 27 au nord. Minimale cette nuit 13 degrés Celsius au sud et 22 au nord. Une alerte au vent fort est également en vigueur sur l'ensemble des eaux côtières. Des vents de sud-est de 21 à 30 nœuds sont attendus dans le nord et le centre avec une mer très forte de 2,5 à 3 mètres. Et voilà qui conclut ce bulletin d'information francophone. Merci de votre écoute et excellent après-midi à toutes et à tous.

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